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3: Bonjour à tous. La CGT de Loire-Atlantique appelle les entreprises à s'adapter face à l'urgence écologique. Le syndicat s'est réuni cette semaine et a fait le point sur les mesures mises en place cet été pour protéger les salariés de la canicule. Bilan, elles ont été insuffisantes pour la CGT. Le syndicat qui propose notamment l'élargissement du chômage intempérie à tous les secteurs d'activité. Il appelle également à participer à une manifestation pour le climat organisée le 26 septembre prochain. Une fermeture qui ne passe pas à Cholet. Un centre dentaire cessera ses activités à partir du 30 septembre, ce qui devrait fragiliser l'offre de soins pour les dents dans le Maine-et-Loire. En cause, selon la direction, deux départs de chirurgiens dentistes qu'elle n'arrive pas à remplacer. Une fermeture dénoncée en tout cas par Force Ouvrière qui assure que la politique salariale mise en place, elle, est insuffisante. Le collectif Se déplacer à vélo en estuaire et sillon se mobilise de nouveau en Loire-Atlantique. Il organise la semaine prochaine sa balade à vélo. L'objectif, promouvoir l'usage du deux roues pour le quotidien. Et à cette occasion, les participants pourront découvrir un nouveau circuit cyclable en direction de Prinquio. Rendez-vous jeudi soir à 18h à Savenay. Et puis elle court dimanche en solidarité avec le Népal. Deux jeunes femmes organisent à Montaigu-Vendée des marches de 5 et 8 km en soutien à leur projet de course solidaire avec le Népal et la Sénégalaise. L'objectif, collecter du matériel scolaire et des fonds pour pouvoir acheminer les dons sur place. Dans le reste de l'actualité, c'est une page de l'histoire d'Internet en France qui se tourne. La toute dernière édition du marathon caritatif de streaming Z-Event débute ce vendredi en fin de journée. Depuis sa création en 2016, l'événement a récolté près de 58 millions d'euros. On termine avec la météo et le temps s'annonce très agréable aujourd'hui. Le soleil devrait briller toute la journée sur notre région. Les températures comptées ce matin, 19 degrés à Cholet, à La Roche-sur-Yon, 20 degrés à Nantes. Cet après-midi, il fera 23 degrés à Saint-Nazaire, 26 degrés à Chalon et comptez 27 degrés à Cholet. Très bonne journée à tous sur Sun et rendez-vous très vite pour un nouveau point sur l'actualité.

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Les roches volcaniques aux teintes infinies y deviennent le théâtre d'une rencontre inattendue avec les Udulfolk, ces êtres mythiques du folklore islandais. À travers ces clichés, l'artiste introduit des silhouettes de papier comme des présences discrètes et intemporelles évoquant ce peuple caché. L'autrice Marie-Evin ajoute une couche de mystère et de poésie avec des textes qui se veulent comme un prolongement des photographies. Ensemble, les deux artistes créent une atmosphère onirique où la frontière entre réalité et imaginaire s'estompe, invitant à une contemplation rêveuse. Marchons sur l'échine du dragon, une exposition à retrouver jusqu'au 15 septembre en accès libre au jardin à Saint-Nazaire. 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
1: Bonjour à tous. La CGT de Loire-Atlantique appelle les entreprises à s'adapter face à l'urgence écologique. Le syndicat s'est réuni cette semaine et a fait le point sur les mesures mises en place cet été pour protéger les salariés de la canicule. Bilan, elles ont été insuffisantes pour la CGT. Le syndicat qui propose notamment l'élargissement du chômage intempérie à tous les secteurs d'activité. Il appelle également à participer à une manifestation pour le climat organisée le 26 septembre prochain. Une fermeture qui ne passe pas à Cholet. Un centre dentaire cessera ses activités à partir du 30 septembre, ce qui devrait fragiliser l'offre de soins pour les dents dans le Maine-et-Loire. En cause, selon la direction, deux départs de chirurgiens dentistes qu'elle n'arrive pas à remplacer. Une fermeture dénoncée en tout cas par Force Ouvrière qui assure que la politique salariale mise en place, elle, est insuffisante. Le collectif Se déplacer à vélo en estuaire et sillon se mobilise de nouveau en Loire-Atlantique. Il organise la semaine prochaine sa balade à vélo. L'objectif, promouvoir l'usage du deux roues pour le quotidien. Et à cette occasion, les participants pourront découvrir un nouveau circuit cyclable en direction de Prinquiau. Rendez-vous jeudi soir à 18h à Savenay. Et puis elle court dimanche en solidarité avec le Népal. Deux jeunes femmes organisent à Montaigu-Vendée des marches de 5 et 8 km en soutien à leur projet de course solidaire avec le Népal et la Sénégalaise. L'objectif, collecter du matériel scolaire et des fonds pour pouvoir acheminer les dons sur place. Dans le reste de l'actualité, c'est une page de l'histoire d'Internet en France qui se tourne. La toute dernière édition du marathon caritatif de streaming Z-Event débute ce vendredi en fin de journée. Depuis sa création en 2016, l'événement a récolté près de 58 millions d'euros. On termine avec la météo et le temps s'annonce très agréable aujourd'hui. Le soleil devrait briller toute la journée sur notre région. Les températures comptées ce matin, 19 degrés à Cholet, à La Roche-sur-Yon, 20 degrés à Nantes. Cet après-midi, il fera 23 degrés à Saint-Nazaire, 26 degrés à Chalon et comptez 27 degrés à Cholet. Très bonne journée à tous sur Sun et rendez-vous très vite pour un nouveau point sur l'actualité.

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1: Bonjour à tous. La CGT de Loire-Atlantique appelle les entreprises à s'adapter face à l'urgence écologique. Le syndicat s'est réuni cette semaine et a fait le point sur les mesures mises en place cet été pour protéger les salariés de la canicule. Bilan, elles ont été insuffisantes pour la CGT. Le syndicat qui propose notamment l'élargissement du chômage intempérie à tous les secteurs d'activité. Il appelle également à participer à une manifestation pour le climat organisée le 26 septembre prochain. Une fermeture qui ne passe pas à Cholet. Un centre dentaire cessera ses activités à partir du 30 septembre, ce qui devrait fragiliser l'offre de soins pour les dents dans le Maine-et-Loire. En cause, selon la direction, deux départs de chirurgiens dentistes qu'elle n'arrive pas à remplacer. Une fermeture dénoncée en tout cas par Force Ouvrière qui assure que la politique salariale mise en place, elle, est insuffisante. Le collectif Se déplacer à vélo en estuaire et sillon se mobilise de nouveau en Loire-Atlantique. Il organise la semaine prochaine sa balade à vélo. L'objectif, promouvoir l'usage du deux roues pour le quotidien. Et à cette occasion, les participants pourront découvrir un nouveau circuit cyclable en direction de Prinquiau. Rendez-vous jeudi soir à 18h à Savenay. Et puis elle court dimanche en solidarité avec le Népal. Deux jeunes femmes organisent à Montaigu-Vendée des marches de 5 et 8 km en soutien à leur projet de course solidaire avec le Népal et la Sénégalaise. L'objectif, collecter du matériel scolaire et des fonds pour pouvoir acheminer les dons sur place. Dans le reste de l'actualité, c'est une page de l'histoire d'Internet en France qui se tourne. La toute dernière édition du marathon caritatif de streaming Z-Event débute ce vendredi en fin de journée. Depuis sa création en 2016, l'événement a récolté près de 58 millions d'euros. On termine avec la météo et le temps s'annonce très agréable aujourd'hui. Le soleil devrait briller toute la journée sur notre région. Les températures comptées ce matin, 19 degrés à Cholet, à La Roche-sur-Yon, 20 degrés à Nantes. Cet après-midi, il fera 23 degrés à Saint-Nazaire, 26 degrés à Chalon et comptez 27 degrés à Cholet. Très bonne journée à tous sur Sun et rendez-vous très vite pour un nouveau point sur l'actualité.

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1: Bonjour à tous. La CGT de Loire-Atlantique appelle les entreprises à s'adapter face à l'urgence écologique. Le syndicat s'est réuni cette semaine et a fait le point sur les mesures mises en place cet été pour protéger les salariés de la canicule. Bilan, elles ont été insuffisantes pour la CGT. Le syndicat qui propose notamment l'élargissement du chômage intempérie à tous les secteurs d'activité. Il appelle également à participer à une manifestation pour le climat organisée le 26 septembre prochain. Une fermeture qui ne passe pas à Cholet. Un centre dentaire cessera ses activités à partir du 30 septembre, ce qui devrait fragiliser l'offre de soins pour les dents dans le Maine-et-Loire. En cause, selon la direction, deux départs de chirurgiens dentistes qu'elle n'arrive pas à remplacer. Une fermeture dénoncée en tout cas par Force Ouvrière qui assure que la politique salariale mise en place, elle, est insuffisante. Le collectif Se déplacer à vélo en estuaire et sillon se mobilise de nouveau en Loire-Atlantique. Il organise la semaine prochaine sa balade à vélo. L'objectif, promouvoir l'usage du deux roues pour le quotidien. Et à cette occasion, les participants pourront découvrir un nouveau circuit cyclable en direction de Prinquiau. Rendez-vous jeudi soir à 18h à Savenay. Et puis elle court dimanche en solidarité avec le Népal. Deux jeunes femmes organisent à Montaigu-Vendée des marches de 5 et 8 km en soutien à leur projet de course solidaire avec le Népal et la Sénégalaise. L'objectif, collecter du matériel scolaire et des fonds pour pouvoir acheminer les dons sur place. Dans le reste de l'actualité, c'est une page de l'histoire d'Internet en France qui se tourne. La toute dernière édition du marathon caritatif de streaming Z-Event débute ce vendredi en fin de journée. Depuis sa création en 2016, l'événement a récolté près de 58 millions d'euros. On termine avec la météo et le temps s'annonce très agréable aujourd'hui. Le soleil devrait briller toute la journée sur notre région. Les températures comptées ce matin, 19 degrés à Cholet, à La Roche-sur-Yon, 20 degrés à Nantes. Cet après-midi, il fera 23 degrés à Saint-Nazaire, 26 degrés à Chalon et comptez 27 degrés à Cholet. Très bonne journée à tous sur Sun et rendez-vous très vite pour un nouveau point sur l'actualité.

Une immersion sensorielle dans les étés du passé, c'est ce que propose la boîte à archives, une exposition à la médiathèque Étienne Co jusqu'au 26 septembre. L'artiste vidéaste et photographe Bastien Capella vous invite à explorer une création poétique inspirée d'archives historiques. À travers des cartes postales anciennes des années 1930 à 1980, il recrée l'atmosphère des bains de mer d'antan. Plongé dans une expérience unique où les souvenirs des étés d'autrefois prennent vie à travers des images, des sons et des documents historiques. Le dispositif, imaginé par Sarah Lapin, associe projection, ambiance sonore et documents pour une expérience contemplative. L'exposition La boîte à archives, dans le cadre du festival Cargo Les Photographiques, ouverte à tous en accès libre et gratuit à la médiathèque Étienne Co jusqu'au 26 septembre. Une rencontre avec l'artiste est prévue le jeudi 17 septembre 2026 à 18h sur réservation.

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La Loire sera en fête début septembre à Donge. Embarqué pour la première édition d'Estuaire en Seine du 1er au 11 septembre, 10 jours de festivités où la Loire se dévoile sous toutes ses facettes. Au cœur de l'événement, la mairie et sa place accueillent une exposition, des rencontres, un concours photo, des sculptures éphémères et une soirée haute en couleurs pour célébrer l'estuaire comme jamais. C'est notamment le vendredi 4 septembre que le temps fort de l'événement battra son plein avec une conférence historique sur Donge et son estuaire et sera suivi de concerts gratuits et d'une guinguette musicale où jazz raffiné et énergie celtique s'enchaîneront. Entre patrimoine et biodiversité, l'estuaire en Seine vous attend du 1er au 11 septembre à Donge. 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

Jusqu'au 14 septembre, Terre d'Estuaire à Cordemais accueille sa nouvelle exposition Playmobil. C'est Chroniques d'Estuaire, une exposition qui vous invite à plonger dans les récits marquants de l'estuaire de la Loire en observant des scènes inédites. Chaque mise en scène explore les liens entre le fleuve et l'océan et révèle un territoire façonné par les rencontres, les échanges et les voyages. Réalisée par Dominique Béthune, un collectionneur passionné, cette exposition vous séduira par ses décors minutieusement détaillés qui offrent une immersion ludique et surprenante. Familles mais aussi passionnés de tous âges trouveront leur bonheur à Terre d'Estuaire avec l'exposition Playmobil, accessible avec des livrets jeux pour les enfants, un espace de jeu libre et des ateliers créatifs sur inscription. Rendez-vous à Terre d'Estuaire à Cordemais jusqu'au 14 septembre. 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
3: Bonjour à tous, c'est la fin d'un des magazines dédiés à la culture nantaise. La revue 303 annonce la fin de son activité, en cause la suppression d'une subvention du conseil régional. Fondée en 1984, la revue mettait en avant l'art contemporain, le cinéma ou encore la biodiversité. Les trois salariés des éditions 303 vont être licenciés à la fin de l'année. Deux leaders d'un grand peuple indigène d'Amazonie à Nantes dès demain. Ils ont été invités par l'association Amazonia, notamment pour une grande conférence organisée à la folie des plantes. Ils parleront notamment de la forêt, des plantes et exposeront leur vision du vivant et de la nécessité face au changement climatique. Une randonnée au profit des enfants déshérités de Beyrouth au Liban. Elle est organisée le dimanche 4 octobre prochain à Cholet par l'association Libanie France. Cette structure collecte depuis 40 ans de l'argent pour financer des repas chauds, des fournitures, des soins de base et des accompagnements éducatifs pour les enfants touchés par les crises politiques ou militaires. Une enquête sur la santé et l'accès aux soins. Elle a été lancée fin août par la communauté de communes de Chaland et Océan Marais de Mont. Les habitants peuvent y répondre anonymement jusqu'au 9 octobre prochain. L'objectif, mieux définir l'état de santé physique et psychologique des habitants, mais également les difficultés d'accès aux professionnels et aux soins. Les habitants peuvent y répondre en ligne en scannant le QR code diffusé sur les supports de communication. Un mois de sport avec du basket, car on suivra nos Françaises lors de la Coupe du Monde féminine qui débute à Berlin. La France affronte la Hongrie dès ce soir à 21h. Les Bleus qui débutent avec un argument solide pour la compétition. Une médaille d'argent aux Jeux Olympiques de Paris 2024. Et puis on termine avec un petit coup d'œil du côté de la météo. Le temps cet après-midi s'annonce très agréable. Le soleil devrait briller largement sur notre région. Les nuages devraient être un peu plus nombreux quand même en début de soirée. Du côté des températures, comptez au meilleur de la journée 25 degrés à Nantes, 26 degrés à Chaland et 27 degrés à Cholet. Très bonne journée à tous sur Sun et rendez-vous très vite pour un nouveau point sur l'actualité.

À Montoire de Bretagne, célébrez la fin de l'été en famille ou entre amis au Festi Art de la Rue lors d'un week-end où spectacle et rire s'invitent au cœur du complexe sportif Bonnefontaine. Du 5 au 6 septembre, ce festival intergénérationnel déploie un programme éclectique où se croisent marionnettes, théâtre burlesque, cirque en équilibre et acrobatie aérienne. 8 compagnies venues de France, de Belgique et même d'Argentine investissent l'espace pour offrir des représentations en plein air accessibles à toutes et tous. Et le dimanche midi, un pique-nique géant rassemblera les festivaliers autour d'un moment de partage. Le Festi Art de la Rue, c'est du 5 au 6 septembre en accès libre au complexe sportif Bonnefontaine à Montoire de Bretagne. 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
1: Bonjour à tous, c'est la fin d'un des magazines dédiés à la culture nantaise. La revue 303 annonce la fin de son activité, en cause la suppression d'une subvention du Conseil régional. Fondée en 1984, la revue mettait en avant l'art contemporain, le cinéma ou encore la biodiversité. Les trois salariés des éditions 303 vont être licenciés à la fin de l'année. Deux leaders d'un grand peuple indigène d'Amazonie à Nantes dès demain. Ils ont été invités par l'association Amazonia, notamment pour une grande conférence organisée à la Folie des Plantes. Ils parleront notamment de la forêt, des plantes et exposeront leur vision du vivant et de la nécessité face au changement climatique. Une randonnée au profit des enfants déshérités de Beyrouth au Liban. Elle est organisée le dimanche 4 octobre prochain à Cholet par l'association Libani-France. Cette structure collecte depuis 40 ans de l'argent pour financer des repas chauds, des fournitures, des soins de base et des accompagnements éducatifs pour les enfants touchés par les crises politiques ou militaires. Une enquête sur la santé et l'accès aux soins. Elle a été lancée fin août par la communauté de communes de Chalands et Océan-Marais-de-Mont. Les habitants peuvent y répondre anonymement jusqu'au 9 octobre prochain. L'objectif, mieux définir l'état de santé physique et psychologique des habitants, mais également les difficultés d'accès aux professionnels et aux soins. Les habitants peuvent y répondre en ligne en scannant le QR code diffusé sur les supports de communication. Un mois de sport avec du basket, car on suivra nos Françaises lors de la Coupe du Monde féminine qui débute à Berlin. La France affronte la Hongrie dès ce soir à 21h. Les Bleus qui débutent avec un argument solide pour la compétition. Une médaille d'argent aux Jeux Olympiques de Paris à 2024. Et puis on termine avec un petit coup d'œil du côté de la météo. Le temps cet après-midi s'annonce très agréable. Le soleil devrait briller largement sur notre région. Les nuages devraient être un peu plus nombreux quand même en début de soirée. Du côté des températures, comptez au meilleur de la journée 25 degrés à Nantes, 26 degrés à Chalons et 27 degrés à Cholet. Très bonne journée à tous sur Sun et rendez-vous très vite pour un nouveau point sur l'actualité.

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Jusqu'au 27 septembre, le festival propose de retrouver le monde sensible et talentueux d'auteurs photographes avec sa 6e édition sur le thème de la plage. 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Et cette année, le festival s'enrichit d'une collaboration inédite avec le Festival International des Photographias de Valparaiso au Chili. Entre Saint-Nazaire et Valparaiso, deux villes portuaires liées par l'histoire, les propositions artistiques dialoguent pour célébrer la culture comme repère en des temps incertains. Le festival Cargo Les Photographiques de Saint-Nazaire investit le centre-ville avec une programmation riche et sensible autour du thème de la plage jusqu'au 27 septembre. 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
1: Bonjour à tous, c'est la fin d'un des magazines dédiés à la culture nantaise. La revue 303 annonce la fin de son activité, en cause la suppression d'une subvention du conseil régional. Fondée en 1984, la revue mettait en avant l'art contemporain, le cinéma ou encore la biodiversité. Les trois salariés des éditions 303 vont être licenciés à la fin de l'année. Deux leaders d'un grand peuple indigène d'Amazonie à Nantes dès demain. Ils ont été invités par l'association Amazonia, notamment pour une grande conférence organisée à la Folie des Plantes. Ils parleront notamment de la forêt, des plantes et exposeront leur vision du vivant et de la nécessité face au changement climatique. Une randonnée au profit des enfants déshérités de Beyrouth au Liban. Elle est organisée le dimanche 4 octobre prochain à Cholet par l'association Libani France. Cette structure collecte depuis 40 ans de l'argent pour financer des repas chauds, des fournitures, des soins de base et des accompagnements éducatifs pour les enfants touchés par les crises politiques ou militaires. Une enquête sur la santé et l'accès aux soins. Elle a été lancée fin août par la communauté de communes de Chalands et Océan Marais de Mont. Les habitants peuvent y répondre anonymement jusqu'au 9 octobre prochain. L'objectif, mieux définir l'état de santé physique et psychologique des habitants, mais également les difficultés d'accès aux professionnels et aux soins. Les habitants peuvent y répondre en ligne en scannant le QR code diffusé sur les supports de communication. Un mois de sport avec du basket, car on suivra nos Françaises lors de la Coupe du Monde féminine qui débute à Berlin. La France affronte la Hongrie dès ce soir à 21h. Les Bleus qui débutent avec un argument solide pour la compétition. Une médaille d'argent aux Jeux Olympiques de Paris 2024. Et puis on termine avec un petit coup d'œil du côté de la météo. Le temps cet après-midi s'annonce très agréable. Le soleil devrait briller largement sur notre région. Les nuages devraient être un peu plus nombreux quand même en début de soirée. Du côté des températures, comptez au meilleur de la journée 25 degrés à Nantes, 26 degrés à Chalands et 27 degrés à Cholet. Très bonne journée à tous sur Sun et rendez-vous très vite pour un nouveau point sur l'actualité.

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1: Une immersion sensorielle dans les étés du passé, c'est ce que propose la boîte à archives, une exposition à la médiathèque Étienne Co jusqu'au 26 septembre. L'artiste vidéaste et photographe Bastien Capella vous invite à explorer une création poétique inspirée d'archives historiques. À travers des cartes postales anciennes des années 1930 à 1980, il recrée l'atmosphère des bains de mer d'antan. Plongé dans une expérience unique où les souvenirs des étés d'autrefois prennent vie à travers des images, des sons et des documents historiques. Le dispositif imaginé par Sarah Lapin associe projection, ambiance sonore et documents pour une expérience contemplative. L'exposition La boîte à archives, dans le cadre du festival Cargo Les Photographiques, ouverte à tous en accès libre et gratuit à la médiathèque Étienne Co jusqu'au 26 septembre. Une rencontre avec l'artiste est prévue le jeudi 17 septembre 2026 à 18h sur réservation. 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
1: Bonjour à tous, plus de 500 enfants handicapés en attente de solutions de scolarisation dans le Maine-et-Loire. Malgré les avancées engagées en matière d'inclusion, la réalité reste préoccupante dans le département selon l'ADAPEI 49. L'association parentale accompagne plus de 1600 personnes en situation de handicap dans le Maine-et-Loire et déplore dans un communiqué le manque de place en structure spécialisée. Une alerte alors que se tient en ce moment la 7e conférence nationale du handicap aujourd'hui à Bobigny, un événement qui a lieu tous les 3 ans pour fixer les grandes orientations et les objectifs politiques en matière de handicap. Un plan d'urgence à 1 milliard d'euros pour soutenir les agriculteurs français face aux conséquences de la canicule et de la sécheresse. Il a été dévoilé ce matin par Annie Genevard. Selon la ministre de l'Agriculture, entre 30 et 35 000 exploitations sont en fragilité ou menacent de l'être. La FNSEA et la Confédération paysanne dénoncent un plan insuffisant. La déchetterie de Saint-Herblain fermée pour plusieurs jours à partir de lundi prochain. Des travaux doivent débuter la semaine prochaine et durer jusqu'au 18 septembre. Nantes Métropole invite les usagers à se rendre sur l'éco-point de Chantenay ou à la déchetterie d'Orvault. À la page des sports du foot, une arrivée de dernière minute pour boucler le mercato des jaunes et verts. Tiangsu Wu a signé au FC Nantes féminin. L'attaquante internationale chinoise de 30 ans arrive en provenance de Dijon. La reprise du championnat, c'est ce week-end. Les Nantaises se déplacent sur la pelouse du Paris FC ce dimanche. Coup d'envoi à 15h. Et puis, un événement pour encourager la féminisation du basket. Dans le Maine-et-Loire, l'association Jeune France organise une journée basket au féminin à Cholet. Au programme Atelier Découverte et Match de Gala, rendez-vous ce dimanche à la salle d'Armaillac. La météo, on retrouvera un ciel souvent voilé demain matin sur la Loire-Atlantique et le Maine-et-Loire, plus d'éclaircies sur la Vendée. Le soleil va peu à peu gagner du terrain et s'imposer au fil de la journée. Il fera 14 degrés au lever du jour à Beaupréau, 27 au meilleur de la journée à Saint-Sébastien-sur-Loire et jusqu'à 29 aux Herbiers. Très bonne soirée sur Seine.

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Jusqu'au 27 septembre, le festival propose de retrouver le monde sensible et talentueux d'auteurs photographes avec sa 6e édition sur le thème de la plage. À travers des expositions disséminées dans les rues, découvrez des images historiques et contemporaines, des souvenirs de plage collectés auprès des habitants, une installation vidéo mais aussi des regards locaux et internationaux et des œuvres et créations variées. Et cette année, le festival s'enrichit d'une collaboration inédite avec le Festival International des Photographias de Valparaiso au Chili. Entre Saint-Nazaire et Valparaiso, deux villes portuaires liées par l'histoire, les propositions artistiques dialoguent pour célébrer la culture comme repère en des temps incertains. Le festival Cargo, les photographiques de Saint-Nazaire investit le centre-ville avec une programmation riche et sensible autour du thème de la plage jusqu'au 27 septembre. 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
1: Bonjour à tous, plus de 500 enfants handicapés en attente de solutions de scolarisation dans le Maine-et-Loire. Malgré les avancées engagées en matière d'inclusion, la réalité reste préoccupante dans le département selon l'ADAPEI 49. L'association parentale accompagne plus de 1600 personnes en situation de handicap dans le Maine-et-Loire et déplore dans un communiqué le manque de place en structure spécialisée. Une alerte alors que se tient en ce moment la 7e conférence nationale du handicap aujourd'hui à Bobigny, un événement qui a lieu tous les 3 ans pour fixer les grandes orientations et les objectifs politiques en matière de handicap. Un plan d'urgence à 1 milliard d'euros pour soutenir les agriculteurs français face aux conséquences de la canicule et de la sécheresse. Il a été dévoilé ce matin par Annie Genevard. Selon la ministre de l'Agriculture, entre 30 et 35 000 exploitations sont en fragilité ou menacent de l'être. La FNSEA et la Confédération Paysanne dénoncent un plan insuffisant. La déchetterie de Saint-Herblain fermée pour plusieurs jours à partir de lundi prochain. Des travaux doivent débuter la semaine prochaine et durer jusqu'au 18 septembre. Nantes Métropole invite les usagers à se rendre sur l'éco-point de Chantenay ou à la déchetterie d'Orvault. À la page des sports du foot, une arrivée de dernière minute pour boucler le mercato des jaunes et vertes. Tiangsu Wu a signé au FC Nantes féminin. L'attaquante internationale chinoise de 30 ans arrive en provenance de Dijon. La reprise du championnat, c'est ce week-end. Les Nantaises se déplacent sur la pelouse du Paris FC ce dimanche. Coup d'envoi à 15h. Et puis, un événement pour encourager la féminisation du basket. Dans le Maine-et-Loire, l'association Jeune France organise une journée basket au féminin à Cholet. Au programme Atelier Découverte et Match de Gala, rendez-vous ce dimanche à la salle d'Armaillac. La météo, on retrouvera un ciel souvent voilé demain matin sur la Loire-Atlantique et le Maine-et-Loire, plus d'éclaircies sur la Vendée. Le soleil va peu à peu gagner du terrain et s'imposer au fil de la journée. Il fera 14 degrés au lever du jour à Beaupréau, 27 au meilleur de la journée à Saint-Sébastien-sur-Loire et jusqu'à 29 aux Herbiers. Très bonne soirée sur Sun.

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1: Bonsoir à tous. Plus de 500 enfants handicapés en attente de solutions de scolarisation dans le Maine-et-Loire. Malgré les avancées engagées en matière d'inclusion, la réalité reste préoccupante dans le département selon l'ADAPEI 49. L'association parentale accompagne plus de 1600 personnes en situation de handicap dans le Maine-et-Loire et déplore dans un communiqué le manque de place en structure spécialisée. Une alerte alors que se tient en ce moment la 7e conférence nationale du handicap aujourd'hui à Bobigny, un événement qui a lieu tous les 3 ans pour fixer les grandes orientations et les objectifs politiques en matière de handicap. Un plan d'urgence à 1 milliard d'euros pour soutenir les agriculteurs français face aux conséquences de la canicule et de la sécheresse. Il a été dévoilé ce matin par Annie Genevard. Selon la ministre de l'Agriculture, entre 30 et 35 000 exploitations sont en fragilité ou menacent de l'être. La FNSEA et la Confédération Paysanne dénoncent un plan insuffisant. La déchetterie de Saint-Herblain fermée pour plusieurs jours à partir de lundi prochain. Des travaux doivent débuter la semaine prochaine et durer jusqu'au 18 septembre. Nantes Métropole invite les usagers à se rendre sur l'éco-point de Chantenay ou à la déchetterie d'Orvault. À la page des sports du foot, une arrivée de dernière minute pour boucler le mercato des jaunes et vertes. Tiangsu Wu a signé au FC Nantes féminin. L'attaquante internationale chinoise de 30 ans arrive en provenance de Dijon. La reprise du championnat, c'est ce week-end. Les Nantaises se déplacent sur la pelouse du Paris FC ce dimanche. Coup d'envoi à 15h. Et puis, un événement pour encourager la féminisation du basket. Dans le Maine-et-Loire, l'association Jeune France organise une journée basket au féminin à Cholet. Au programme Atelier Découverte et Match de Gala, rendez-vous ce dimanche à la salle d'Armaillac. La météo, on retrouvera un ciel souvent voilé demain matin sur la Loire-Atlantique et le Maine-et-Loire, plus d'éclaircies sur la Vendée. Le soleil va peu à peu gagner du terrain et s'imposer au fil de la journée. Il fera 14 degrés au lever du jour à Beaupréau, 27 au meilleur de la journée à Saint-Sébastien-sur-Loire et jusqu'à 29 aux Herbiers. Très bonne soirée sur Seine.

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3: Bonsoir à tous. Plus de 500 enfants handicapés en attente de solutions de scolarisation dans le Maine-et-Loire. Malgré les avancées engagées en matière d'inclusion, la réalité reste préoccupante dans le département, selon l'ADAPEI 49. L'association parentale accompagne plus de 1600 personnes en situation de handicap dans le Maine-et-Loire et déplore dans un communiqué le manque de places en structures spécialisées. Une alerte alors que se tient en ce moment la 7e conférence nationale du handicap aujourd'hui à Bobigny, un événement qui a lieu tous les 3 ans pour fixer les grandes orientations et les objectifs politiques en matière de handicap. Un plan d'urgence à 1 milliard d'euros pour soutenir les agriculteurs français face aux conséquences de la canicule et de la sécheresse. Il a été dévoilé ce matin par Annie Genevard. Selon la ministre de l'Agriculture, entre 30 et 35 000 exploitations sont en fragilité ou menace de l'être. La FNSEA et la Confédération Paysanne dénoncent un plan insuffisant. La déchetterie de Saint-Herblain fermée pour plusieurs jours à partir de lundi prochain. Des travaux doivent débuter la semaine prochaine et durer jusqu'au 18 septembre. Nantes Métropole invite les usagers à se rendre sur l'éco-point de Chantenay ou à la déchetterie d'Orvault. À la page des sports du foot, une arrivée de dernière minute pour boucler le mercato des jaunes et vertes. Tiangsu Wu a signé au FC Nantes féminin. L'attaquante internationale chinoise de 30 ans arrive en provenance de Dijon. La reprise du championnat, c'est ce week-end. Les Nantaises se déplacent sur la pelouse du Paris FC ce dimanche. Coup d'envoi à 15h. Et puis, un événement pour encourager la féminisation du basket. Dans le Maine-et-Loire, l'association Jeune France organise une journée basket au féminin à Cholet. Au programme Atelier Découverte et Match de Gala, rendez-vous ce dimanche à la salle d'Armaillac. La météo, on retrouvera un ciel souvent voilé demain matin sur la Loire-Atlantique et le Maine-et-Loire, plus d'éclaircies sur la Vendée. Le soleil va peu à peu gagner du terrain et s'imposer au fil de la journée. Il fera 14 degrés au lever du jour à Beaupréau, 27 au meilleur de la journée à Saint-Sébastien-sur-Loire et jusqu'à 29 aux Herbiers. Très bonne soirée sur Seine.

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